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1: Frontière.
2: Grenzen.
1: Les pays sont séparés les uns des autres par des frontières. Passer une frontière est toujours quelque chose d'un peu émouvant. Une limite imaginaire, matérialisée par une barrière de bois, qui d'ailleurs n'est jamais vraiment sur la ligne qu'elle est censée représenter, mais quelques dizaines ou quelques centaines de mètres en deçà ou au-delà suffit pour tout changer. Et jusqu'au paysage même. C'est le même air, c'est la même terre, mais la route n'est plus tout à fait la même. La graphie des panneaux routiers change. Les boulangeries ne ressemblent plus tout à fait à ce que nous appelions un instant avant boulangerie. Les pains n'ont plus la même forme. Ce ne sont plus les mêmes emballages de cigarettes qui traînent par terre.

Les frontières sont des lignes. Des millions d'hommes sont morts à cause de ces lignes. Des milliers d'hommes sont morts parce qu'ils ne sont pas parvenus à les franchir. La survie passait alors par le franchissement d'une simple rivière, d'une petite colline, d'une forêt tranquille.

On s'est battu pour de minuscules morceaux d'espace, des bouts de collines, quelques mètres de bord de mer, des pitons rocheux, le coin d'une rue. Pour des millions d'hommes, la mort est venue d'une légère différence de niveau entre deux points parfois éloignés de moins de 100 mètres. On se battait pendant des semaines pour prendre ou reprendre la côte 532.